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1: Bonjour à tous, voici l'horoscope de ce samedi. Les béliers, si vous arrivez à mettre un peu plus de rondeur dans votre façon de penser, vous améliorerez vos relations sociales et vous confirmerez votre popularité.
2: Taureau, vous pourrez crever l'abcès avec une personne de votre entourage, c'est le moment, n'hésitez pas, exprimez-vous librement.
3: Gémeaux, vous tirerez habilement votre épingle du jeu sur le plan financier, ce qui vous ôtera une belle épine du pied.
4: Cancer, votre forme physique est à nouveau en hausse, il vous sera plus facile de vous défaire d'une mauvaise habitude.
5: Lion, votre tendre moitié vous offre un gage d'amour des plus beaux et des plus sincères, sachez l'apprécier.
6: Vierge, il y a comme autour de vous un changement de vibration et vous lâchez prise sur beaucoup de choses.
7: Balance, évitez de faire des comparaisons qui n'ont pas lieu d'être, sinon la jalousie et l'envie pourraient vite pointer le bout de leur nez.
8: Scorpion, oubliez vos problèmes sentimentaux, il est temps de vous occuper de votre carrière.
9: Sagittaire, vous vous ennuyez ferme? Eh bien, passez un coup de fil à un ami perdu de vue ou que vous n'avez pas vu depuis un bout de temps.
10: Capricorne, si vous n'aviez pas tout prévu dans le moindre détail, vous allez perdre du temps et devoir trouver une parade.
11: Verseau, votre tendance à materner et à prendre tout le monde sous vos ailes protectrices en agacera plus d'un parmi vos proches qui vous trouveront d'ailleurs collant.
12: Et enfin les poissons, un petit check-up serait le bienvenu, histoire de faire le point sur les excès alimentaires auxquels vous êtes prédisposés.
1: Bonne journée à tous.
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1: Bonjour à tous, voici l'horoscope de ce samedi. Les béliers, si vous arrivez à mettre un peu plus de rondeur dans votre façon de penser, vous améliorerez vos relations sociales et vous confirmerez votre popularité.
2: Taureau, vous pourrez crever l'abcès avec une personne de votre entourage, c'est le moment, n'hésitez pas, exprimez-vous librement.
3: Gémeaux, vous tirerez habilement votre épingle du jeu sur le plan financier, ce qui vous ôtera une belle épine du pied.
4: Cancer, votre forme physique est à nouveau en hausse, il vous sera plus facile de vous défaire d'une mauvaise habitude.
5: Lion, votre tendre moitié vous offre un gage d'amour des plus beaux et des plus sincères, sachez l'apprécier.
6: Vierge, il y a comme autour de vous un changement de vibration et vous lâchez prise sur beaucoup de choses.
7: Balance, évitez de faire des comparaisons qui n'ont pas lieu d'être, sinon la jalousie et l'envie pourraient vite pointer le bout de leur nez.
8: Scorpion, oubliez vos problèmes sentimentaux, il est temps de vous occuper de votre carrière.
9: Sagittaire, vous vous ennuyez ferme? Eh bien, passez un coup de fil à un ami perdu de vue ou que vous n'avez pas vu depuis un bout de temps.
10: Capricorne, si vous n'aviez pas tout prévu dans le moindre détail, vous allez perdre du temps et devoir trouver une parade.
11: Verseau, votre tendance à materner et à prendre tout le monde sous vos ailes protectrices en agacera plus d'un parmi vos proches qui vous trouveront d'ailleurs collant.
12: Et enfin les poissons, un petit check-up serait le bienvenu, histoire de faire le point sur les excès alimentaires auxquels vous êtes prédisposés.
13: Bonne journée à tous.

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3: Aujourd'hui, direction la teste de bûche dans le cimetière. Mais rassurez-vous, nous ne venons pas enterrer l'ambiance, nous venons déterrer l'histoire. Avec Archéotopia, l'association d'archéologie ouverte à tous où que vous soyez, chaussez des bottes et attrapez votre pioche. Métaphorique évidemment, inutile de retourner le jardin du voisin. Et partons explorer l'histoire du gisement de la lettre du grand baron. Alors déjà, une lettre, qu'est-ce que c'est? Rien à voir avec une lettre sans timbre. Une lettre, L-E-T-E, est une zone humide avec des plans d'eau temporaires en hiver. Autrefois très appréciée pour la chasse aux canards. Coin-coin côté nature, mais côté archéo, c'est beaucoup plus sérieux. Tout commence en 1878, quand le médecin Auguste Lalesque met au jour une vingtaine de sépultures, un petit bâtiment et des enduits muraux. Problème, aucun vestige n'a été conservé. Autrement dit, côté preuve matérielle, c'est un peu « j'ai vu un trésor, mais j'ai oublié où je l'ai rangé ». Il faut attendre 1981 pour que le gisement refasse surface grâce aux prospections de Philippe Jacques et Dany Lesca. Leur équipe repère trois buttes, dont deux étaient couvertes de matériaux de construction. Tuiles, moellons de garluche, mortier et enduits de mur. Détail croustillant, certains enduits sont renforcés avec des coquilles d'huîtres pilées. À la teste, même les murs ont un petit goût de bassin. En 1994, nouvelle prospection lors des travaux de la route vers les plages océanes. Les archéologues mettent au jour une monnaie du XIIIe siècle et confirment l'existence d'un cimetière médiéval étendu sur environ 100 mètres. Pendant longtemps, ce gisement a été considéré comme l'emplacement du premier village de la teste, englouti par les dunes à la fin du Moyen-Âge. Mais en 2007, coup de théâtre archéologique. Les fouilles conduites par Philippe Jacques montrent que le village de la Teste est toujours resté à son emplacement actuel. La lettre du grand baron correspondrait plutôt à l'emplacement du premier prieuré cistercien de Notre-Dame-des-Monts. Les indices, le cimetière, les vestiges datés des 14e-15e siècles et enfin des plaques boucles en bronze datées des 13e-14e siècles, dont l'une porte un blason proche de celui des cisterciens. Conclusion, en archéologie, il faut parfois reprendre les fouilles déjà effectuées pour remettre les légendes à leur place. À la lettre du grand baron, on ne chasse pas seulement le canard, on chasse aussi les idées reçues. Alors, quand l'histoire fait coin-coin, il faut toujours gratter un peu plus loin.
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2: Banc du chien. Chien de mer, saumonette ou roussette, ce petit requin délicieux. Mais non, cet îlot appelé déjà Toulinguet face à Arguin, où les chiens étaient réellement interdits en 1972 à cause des oiseaux. Les maîtres allaient donc faire courir leurs amis dans cet espace moins surveillé et surnommé « banc des chiens ». L'ordre remis, les chiens sont restés à la niche. Le banc a évolué et perdu son nom.
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1: Bonjour à tous, c'est Isabelle, somato-psychopédagogue et fasciathérapeute à Audenge. Alors voilà, on ne va pas se mentir. Passé un certain âge, on se met à avoir des conversations passionnantes avec nos genoux, notre dos, nos hanches, des discussions du genre « Tu veux bien plier aujourd'hui ?»« Oh, j'ai grincé toute la nuit !» Bienvenue dans le merveilleux monde de l'arthrose, des douleurs chroniques. Pas très glamour, mais bon, c'est aussi ça la sagesse du corps, il nous rappelle qu'on est vivant à sa façon. Aujourd'hui, j'aimerais vous parler d'un allié discret, presque invisible, mais sacrément utile, la fasciathérapie et la somatopsychopédagogie. Oui, je sais, on dira encore une option du bac qu'on n'a pas comprise, mais je vous jure que c'est très simple. Les fascias, des tissus, un peu comme des filets fins qui enveloppent tous nos muscles, nos articulations, même nos organes. Quand tout va bien, ça glisse, ça bouge, ça respire. Mais avec le temps, le stress, les chocs et puis la vie, ces fascias se rigidifient. Ils deviennent un peu comme un vieux pull qui aurait rétréci au lavage. Ça tire, ça serre, ça coince. Avec la fasciathérapie, tout en douceur, et j'insiste vraiment sur douceur, parce qu'ici, pas de craquement, pas de torsion acrobatique, non, juste des gestes lents, précis, qui redonnent de la souplesse au tissu. Souvent, en travaillant sur une zone, on soulage toute une chaîne de tension. Par exemple, vous avez mal à l'épaule depuis des mois, et si ça venait du fascia coincé au niveau du thorax ou du bassin? C'est tout un réseau, comme des ficelles qui se répondent. Et ce n'est pas tout, parce qu'on n'est pas que des corps qui grincent, on est aussi des êtres qui ressentent, qui traversent des émotions, des souvenirs, des deuils, des joies, parfois tout ça en même temps. C'est là que la somatopsychopédagogie entre en scène. Elle vous aide à écouter ce que votre corps a à dire, parce que parfois cette raideur au cou, ce poids sur les épaules, ce n'est pas que de l'arthrose. C'est aussi un peu d'inquiétude, un peu de solitude, un peu de fatigue qu'on n'a pas su dire autrement. Et là, en séance, on respire, on sent, on prend le temps. C'est comme une pause où votre corps peut enfin parler et surtout être entendu. Alors, bien sûr, ça ne vous rendra peut-être pas vos genoux de 20 ans, mais ça peut redonner du confort, du mouvement et surtout cette sensation qu'on peut encore habiter son corps avec douceur, même à 70, 80 ou 90 ans. Et puis entre nous, c'est toujours agréable d'avoir un moment rien qu'à soi pour souffler, relâcher et peut-être même repartir avec le sourire. C'était Isabelle, somato-psychopédagogue à Audenge. La prochaine fois, je vais vous parler du bienfait de la fasciathérapie et de la somatopédagogie dans l'accompagnement des personnes atteintes d'un cancer.
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2: Banc du chien. Chien de mer, saumonette ou roussette, ce petit requin délicieux. Mais non, cet îlot appelé déjà Toulinguet face à Arguin, où les chiens étaient réellement interdits en 1972 à cause des oiseaux, les maîtres allaient donc faire courir leurs amis dans cet espace moins surveillé et surnommé « banc des chiens ». L'ordre remis, les chiens sont restés à la niche. Le banc a évolué et perdu son nom.
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1: Aujourd'hui, direction la teste de bûche dans le cimetière. Mais rassurez-vous, nous ne venons pas enterrer l'ambiance, nous venons déterrer l'histoire. Avec Archéotopia, l'association d'archéologie ouverte à tous où que vous soyez, chaussez des bottes et attrapez votre pioche. Métaphorique évidemment, inutile de retourner le jardin du voisin. Et partons explorer l'histoire du gisement de la lettre du grand baron. Alors déjà, une lettre, qu'est-ce que c'est ? Rien à voir avec une lettre sans timbre. Une lettre, L-E-T-E, est une zone humide avec des plans d'eau temporaires en hiver. Autrefois très appréciée pour la chasse aux canards. Coin-coin côté nature, mais côté archéo, c'est beaucoup plus sérieux. Tout commence en 1878, quand le médecin Auguste Lalesque met au jour une vingtaine de sépultures, un petit bâtiment et des enduits muraux. Problème, aucun vestige n'a été conservé. Autrement dit, côté preuve matérielle, c'est un peu « j'ai vu un trésor, mais j'ai oublié où je l'ai rangé ». Il faut attendre 1981 pour que le gisement refasse surface grâce aux prospections de Philippe Jacques et Daniel Esca. Leur équipe repère trois buttes, dont deux étaient couvertes de matériaux de construction. Tuiles, moellons de garluche, mortier et enduits de mur. Détail croustillant, certains enduits sont renforcés avec des coquilles d'huîtres pilées. À la teste, même les murs ont un petit goût de bassin. En 1994, nouvelle prospection lors des travaux de la route vers les plages océanes. Les archéologues mettent au jour une monnaie du XIIIe siècle et confirment l'existence d'un cimetière médiéval étendu sur environ 100 mètres. Pendant longtemps, ce gisement a été considéré comme l'emplacement du premier village de la teste, englouti par les dunes à la fin du Moyen-Âge. Mais en 2007, coup de théâtre archéologique. Les fouilles conduites par Philippe Jacques montrent que le village de la Teste est toujours resté à son emplacement actuel. La lettre du grand baron correspondrait plutôt à l'emplacement du premier prieuré cistercien de Notre-Dame-des-Monts. Les indices, le cimetière, les vestiges datés des 14e-15e siècles et enfin des plaques boucles en bronze datées des 13e-14e siècles dont l'une porte un blason proche de celui des cisterciens. Conclusion, en archéologie, il faut parfois reprendre les fouilles déjà effectuées pour remettre les légendes à leur place. À la lettre du grand baron, on ne chasse pas seulement le canard, on chasse aussi les idées reçues. Alors, quand l'histoire fait coin-coin, il faut toujours gratter un peu plus loin.
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1: Bonjour, aujourd'hui nous parlons de copropriété et syndic, des notions essentielles pour tous ceux qui achètent un appartement. La copropriété, c'est l'ensemble d'un immeuble divisé en lots détenus par plusieurs propriétaires. Chaque propriétaire possède son logement, mais aussi une quote-part des parties communes, escaliers, toitures, couloirs, jardins, et doit contribuer aux charges pour leur entretien. Et qui gère tout ça au quotidien ? Le syndic. C'est un professionnel ou un particulier élu par l'Assemblée Générale des Copropriétaires. Son rôle, faire respecter le règlement de copropriété, collecter les charges, organiser les assemblées générales, superviser l'entretien et les travaux et représenter la copropriété vis-à-vis des tiers. En résumé, la copropriété, c'est la mise en commun des responsabilités pour l'immeuble. Le syndic, c'est le chef d'orchestre qui veille à ce que tout fonctionne harmonieusement. Sans eux, vivre en immeuble collectif serait beaucoup plus compliqué. C'était Fabienne, Grisel Immobilier au Canon. La semaine prochaine, nous parlerons des charges, comprendre pour mieux gérer.
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2: Banc du chien. Chien de mer, saumonette ou roussette, ce petit requin délicieux. Mais non, cet îlot appelé déjà Toulinguet face à Arguin, où les chiens étaient réellement interdits en 1972 à cause des oiseaux, les maîtres allaient donc faire courir leurs amis dans cet espace moins surveillé et surnommé « banc des chiens ». L'ordre remis, les chiens sont restés à la niche. Le banc a évolué et perdu son nom.
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1: Bonjour, aujourd'hui nous parlons de copropriété et syndic, des notions essentielles pour tous ceux qui achètent un appartement. La copropriété, c'est l'ensemble d'un immeuble divisé en lots détenus par plusieurs propriétaires. Chaque propriétaire possède son logement, mais aussi une quote-part des parties communes, escaliers, toiture, couloirs, jardins, et doit contribuer aux charges pour leur entretien. Et qui gère tout ça au quotidien ? Le syndic. C'est un professionnel ou un particulier élu par l'Assemblée Générale des Copropriétaires. Son rôle, faire respecter le règlement de copropriété, collecter les charges, organiser les assemblées générales, superviser l'entretien et les travaux et représenter la copropriété vis-à-vis des tiers. En résumé, la copropriété, c'est la mise en commun des responsabilités pour l'immeuble. Le syndic, c'est le chef d'orchestre qui veille à ce que tout fonctionne harmonieusement. Sans eux, vivre en immeuble collectif serait beaucoup plus compliqué. C'était Fabienne, Grisel Immobilier au Canon. La semaine prochaine, nous parlerons des charges, comprendre pour mieux gérer.
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1: Aujourd'hui, direction la teste de bûche dans le cimetière. Mais rassurez-vous, nous ne venons pas enterrer l'ambiance, nous venons déterrer l'histoire. Avec Archéotopia, l'association d'archéologie ouverte à tous où que vous soyez, chaussez les bottes et attrapez votre pioche. Métaphorique évidemment, inutile de retourner le jardin du voisin. Et partons explorer l'histoire du gisement de la lettre du grand baron. Alors déjà, une lettre, qu'est-ce que c'est? Rien à voir avec une lettre sans timbre. Une lettre, L-E-T-E, est une zone humide avec des plans d'eau temporaires en hiver. Autrefois très appréciée pour la chasse aux canards. Coin-coin côté nature, mais côté archéo, c'est beaucoup plus sérieux. Tout commence en 1878, quand le médecin Auguste Lalesque met au jour une vingtaine de sépultures, un petit bâtiment et des enduits muraux. Problème, aucun vestige n'a été conservé. Autrement dit, côté preuve matérielle, c'est un peu « j'ai vu un trésor, mais j'ai oublié où je l'ai rangé ». Il faut attendre 1981 pour que le gisement refasse surface grâce aux prospections de Philippe Jacques et Daniel Esca. Leur équipe repère trois buttes, dont deux étaient couvertes de matériaux de construction. Tuiles, moellons de garluche, mortier et enduits de mur. Détail croustillant, certains enduits sont renforcés avec des coquilles d'huîtres pilées. À la teste, même les murs ont un petit goût de bassin. En 1994, nouvelle prospection lors des travaux de la route vers les plages océanes. Les archéologues mettent au jour une monnaie du XIIIe siècle et confirment l'existence d'un cimetière médiéval étendu sur environ 100 mètres. Pendant longtemps, ce gisement a été considéré comme l'emplacement du premier village de la teste, englouti par les dunes à la fin du Moyen-Âge. Mais en 2007, coup de théâtre archéologique. Les fouilles conduites par Philippe Jacques montrent que le village de la Teste est toujours resté à son emplacement actuel. La lettre du grand baron correspondrait plutôt à l'emplacement du premier prieuré cistercien de Notre-Dame-des-Monts. Les indices, le cimetière, les vestiges datés des 14e-15e siècles et enfin des plaques boucles en bronze datées des 13e-14e siècles dont l'une porte un blason proche de celui des cisterciens. Conclusion, en archéologie, il faut parfois reprendre les fouilles déjà effectuées pour remettre les légendes à leur place. À la lettre du grand baron, on ne chasse pas seulement le canard, on chasse aussi les idées reçues. Alors, quand l'histoire fait coin-coin, il faut toujours gratter un peu plus loin.
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2: Salut, c'est Lola, il y a une soirée chez Vincent, je t'attends là-bas. À tout à l'heure, bisous Mickey.

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